0: Annemiek 24.
1: Vert, jaune, rouge. Ouais. Bleu, blanc, rouge. Double SR, c'est fin. Certaines couleurs sont prospères, d'autres évoquent la misère. Couleur et prose vont de pair, et notre fresque est morose. Certaines couleurs sont pacifiques, d'autres évoquent la guerre. Elles sont unies dans l'art.

0: Anmice 24.
1: E la testa rossa come va?
2: Domando concessionario, se vuoi.
1: Pourquoi il chat?
2: Je sais pas moi.
1: Et la FF, elle est en place.
3: Si, si.
1: Ça.
3: Blendé même. Non, loin du compte, si tu savais.